Bonjour chers auteurs, ici Ankara, Radio La Voix de la Turquie. Aujourd'hui, nous sommes le samedi 18 juillet 2026 et il est exactement 13h à Ankara et 10h en temps universel coordonné. Mesdames et messieurs, nous sommes heureux de vous retrouver sur les ondes de la radio La Voix de la Turquie, émettant dans la bande des 31 mètres sur 17 740 kHz vers l'Europe, dans celle des 31 mètres sur 9 880 kHz vers l'Afrique du Nord et de l'Ouest, et dans celle des 41 mètres sur 7 360 kHz vers l'Afrique orientale. 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Chers auditeurs, notre émission de ce jour vous sera présentée par moi-même Hussein avec l'assistance de notre technicien du son, Jehan. Au cours de notre émission de ce jour, vous pourrez écouter nos programmes intitulés Une histoire de bonté, la voix des racines et le sujet du jour.

Chers auditeurs, tout d'abord les principaux titres de nos informations d'aujourd'hui. Turquie-Ukraine, Fidan, salue une nouvelle étape du partenariat stratégique. La Turquie et les États-Unis sont sur le point de trouver une solution au sujet des sanctions CATSA et du différend sur les F-35. Alors que les affrontements s'intensifient pour la septième nuit consécutive, l'Iran attaque les bases américaines de la région. Alors que les tensions entre les États-Unis et l'Iran s'intensifient, l'ONU a condamné les attaques visant des zones civiles. La Syrie et l'Irak se sont mis d'accord pour remettre en service l'oléoduc crucial qui permettra de contourner le détroit d'Ormuz. Israël a tué 8 Palestiniens et en a blessé 20 autres lors d'une cérémonie funéraire à Gaza. Mesdames et messieurs, voici à présent le détail de notre bulletin d'information. La Turquie et l'Ukraine, Fidan, saluent une étape importante du partenariat stratégique. Le chef de la diplomatie turque, Hakan Fidan, a salué l'approbation de l'accord de libre-échange et réaffirmé le soutien d'Ankara à la souveraineté et à l'intégrité territoriale de l'Ukraine. Le ministre turc des Affaires étrangères, Hakan Fidan, a déclaré vendredi que son pays et l'Ukraine continueraient de renforcer leur partenariat stratégique à l'issue d'une visite à Kiev, qu'il a qualifiée de très productive. Dans un message publié sur la plateforme américaine de réseaux sociaux américains X, Fidan a souligné que cette visite intervenait alors que le partenariat stratégique entre les deux pays se renforce de jour en jour. Il a remercié le ministre ukrainien des Affaires étrangères, Andriy Sybiha, ainsi que d'autres responsables ukrainiens pour leur hospitalité, précisant que ses entretiens avec le président Volodymyr Zelensky, le chef de l'administration présidentielle Kirillo Budanov et Sibiya avaient porté sur les relations bilatérales et les derniers développements de la guerre entre la Russie et l'Ukraine. Fidan s'est dit satisfait que la coopération entre les deux pays continue de s'approfondir malgré le conflit en cours. Il a qualifié l'accord de libre-échange approuvé par le Parlement ukrainien

peu avant la visite, de jalons importants qui créera de nouvelles opportunités pour les milieux d'affaires des deux pays et renforcera leur partenariat économique. Fidan a ajouté que la Turquie avait également réaffirmé lors de cette visite son soutien à l'indépendance, la souveraineté et l'intégrité territoriale de l'Ukraine. Fidan a également rencontré à Kiev le leader national des Tatars de Crimée, Mustafa Abdulcemil Kılıçdaroğlu, ainsi que le président du Mejlis des Tatars de Crimée, Refat Choubarov, afin de discuter de la situation de la communauté tatare de Crimée. Le ministre turc des Affaires étrangères a ajouté qu'il était honoré d'avoir reçu une décoration d'État des mains de Zelensky au cours de cette visite et a remercié les autorités ukrainiennes. Il a déclaré que la Turquie continuerait à renforcer son amitié de longue date et son partenariat stratégique avec l'Ukraine sur la base de la confiance mutuelle et des intérêts communs, conformément à la vision des présidents des deux pays. La Turquie et les États-Unis sont sur le point de trouver une solution au sujet des sanctions 400 et du différend sur les F-35. Le vice-ministre turc des Affaires étrangères, Levent Gümrükçü, a déclaré que la Turquie et les États-Unis étaient plus proches que jamais d'un accord pour résoudre le différend concernant les sanctions 400 et les F-35. Gümrükçü a indiqué qu'un groupe de travail conjoint évalue actuellement les options permettant de concilier les obligations légales des États-Unis et les sensibilités de la Turquie, tout en exprimant sa pleine confiance dans la capacité des États-Unis à respecter les termes d'un accord éventuel dans l'optique d'une coopération bien plus approfondie dans le domaine de l'industrie de la défense. Soulignant que l'acquisition du système russe S-400 en 2019 constitue un approvisionnement ponctuel destiné à répondre à un besoin urgent, Gümrükçü a qualifié les objections émanant du Congrès et de la Grèce de formes de politique inutiles.

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1: Alors que les affrontements s'intensifient pour la 7e nuit consécutive, l'Iran attaque les bases américaines de la région. Le conflit entre les États-Unis et l'Iran s'est intensifié pour la 7e nuit consécutive. L'Iran, qui a annoncé que 3 personnes avaient perdu la vie lors d'attaques américaines, a mené des attaques contre des installations militaires américaines au Koweït, à Bahreïn et en Jordanie. Les gardiens de la révolution iranienne ont annoncé que 2 pétroliers avaient explosé après avoir heurté des mines dans le détroit d'Ormuz et ont imputé la responsabilité de cet incident au service de renseignement américain trompeur. L'armée américaine a rejeté cette accusation. L'Iran a averti qu'il pourrait relancer des opérations offensives de grande envergure si les attaques se poursuivaient, tandis que les forces américaines ont déclaré qu'elles continueraient à affaiblir les capacités militaires de l'Iran. Alors que les tensions entre les États-Unis et l'Iran s'intensifient, l'ONU a condamné les attaques visant des zones civiles. Le porte-parole adjoint du secrétaire général de l'ONU, Farhanak, a déclaré que le secrétaire général de l'ONU, Antonio Guterres, était profondément préoccupé par l'escalade du conflit militaire entre les États-Unis et l'Iran, et en particulier par les attaques visant les infrastructures civiles. Hack a qualifié ces attaques d'inacceptables et a réitéré la conviction inébranlable de Guterres selon laquelle il n'existe pas de solution militaire à ce conflit. Les déclarations de Hack font suite à de nouvelles attaques menées par les États-Unis dans le sud et le sud-est de l'Iran qui auraient fait au moins 8 morts. Guterres a souligné que les droits et libertés de navigation internationale autour du détroit d'Ormuz doivent être pleinement respectés. Guterres a appelé à intensifier les efforts diplomatiques pour parvenir à une solution pacifique et durable, notamment en vue du rétablissement complet des droits et libertés de navigation internationale autour du détroit d'Ormuz. La Syrie et l'Irak se sont mis d'accord pour remettre en service l'oléoduc crucial qui permettra de contourner le détroit d'Ormuz. L'Irak et la Syrie ont signé à Washington un accord visant à réparer l'oléoduc Kirkuk-Banias endommagé lors de l'invasion américaine en 2023. Ce projet permettra de contourner le détroit d'Ormuz où le trafic maritime a fortement diminué dans le contexte de la guerre menée par les États-Unis et Israël contre l'Iran. L'oléoduc, qui sera

mise en œuvre par Chevron devrait transporter jusqu'à 2 millions de barils de pétrole brut par jour dans un premier temps. Le département d'État américain a qualifié ce projet d'infrastructure prioritaire, revêtant une importance stratégique tant au niveau bilatéral que régional. Israël a tué 8 Palestiniens et en a blessé 20 autres lors d'une cérémonie funéraire à Gaza. Un drone israélien a pris pour cible des civils rassemblés pour une cérémonie funéraire dans le camp de réfugiés de Nusayrat à Gaza, malgré le cessez-le-feu. Au moins 8 Palestiniens ont été tués et 20 autres blessés. L'hôpital El-Aouda a indiqué que 8 corps avaient été amenés à l'hôpital à la suite de cette attaque visant des civils près du marché d'El-Balata et que 20 blessés y avaient été soignés. Des témoins oculaires ont déclaré à l'agence Anadolu que le drone avait pris pour cible des Palestiniens rassemblés à l'extérieur de la mosquée Ahmed Yassin, où ils attendaient le cortège funèbre d'un homme tué auparavant par les forces israéliennes. Des vidéos montrent les corps des personnes décédées ainsi que des blessés gisant au sol, leurs vêtements maculés de sang.

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1: Sénégal, en campagne pour l'ONU, Macky Sall, reçu par le président Bassirou Diomaye Faye à Dakar. Première visite de l'ancien président Sénégal depuis son départ du pouvoir en 2024. Cette rencontre suscite des critiques de la part d'opposants et d'associations réclamant justice pour les violences survenues sous son mandat. L'ancien président sénégalais Macky Sall, candidat au poste de secrétaire général des Nations Unies, a été reçu vendredi au palais présidentiel de Dakar par son successeur, le président Bassirou Diomaye Faye, à l'occasion de son premier retour au Sénégal depuis son départ du pouvoir en avril 2024. Cette visite intervient alors que Macky Sall mène une campagne diplomatique en vue de l'élection du prochain secrétaire général de l'ONU. Sa candidature a été présentée par le Burundi, actuel président en exercice de l'Union africaine, et non par le Sénégal, contrairement à la pratique habituellement observée. Arrivé dans l'après-midi sur un aéroport militaire de Dakar, l'ancien chef de l'État a été accueilli par plusieurs centaines de partisans qui l'ont accompagné jusqu'aux abords du palais présidentiel. Nous sommes là aujourd'hui pour le soutenir, pour lui montrer que c'est un homme idéal pour diriger cette organisation, a déclaré l'un de ses sympathisants aux médias, rapporte Africa News. Cette visite a toutefois ravivé les tensions politiques dans le pays. Plusieurs organisations et détracteurs de l'ancien président dénoncent son retour sans que toute la lumière n'ait été faite sur les violences ayant marqué les manifestations de l'opposition entre 2021 et 2024. Les nouvelles autorités sénégalaises accusent Macky Sall d'avoir ordonné une répression des manifestations ayant entraîné la mort de dizaines de personnes. Elles lui reprochent également d'avoir dissimulé une partie importante de la dette publique, des accusations que l'ancien président rejette. La rencontre avec le président Bassirou Diomaye Faye suscite également des critiques au sein même du camp présidentiel. Certains observateurs estiment qu'elle intervient dans un contexte de tension politique après la rupture entre le chef de l'État et son premier ministre, Ousmane Sonko. En réaction à cette audience, un conseiller de la présidence, Alioune Ibnou Abitalib Sow, a annoncé sa démission. Une grande partie des maux que le pays traverse aujourd'hui, c'est lui. Des Sénégalais sont morts, des familles attendent encore la vérité, a-t-il écrit sur le réseau social américain X. De son côté, un collectif de victimes et d'organisations dénonçant la répression sous l'ancien régime a qualifié la visite de Macky Sall d'indécente et a réclamé que justice soit rendue pour les victimes des violences survenues durant son mandat, selon la même source. Enfin, après son entretien avec le président Bassirou Diomaye Faye, Macky Sall a quitté le Sénégal dans la soirée. La Turquie enregistre un record de 756 455 croisiéristes au premier semestre. Le nombre de croisiéristes atteint son plus haut niveau en 16 ans, Kuşadası se conservant sa place de premier port de croisière du pays. La Turquie a accueilli 756 455 croisiéristes au cours des 6 premiers mois de l'année, un record pour un premier semestre depuis le début de la publication des données il y a 16 ans, selon la Direction générale des affaires maritimes du ministère turc des Transports et des Infrastructures. Ce résultat confirme l'attractivité retrouvée du pays sur le marché des croisières après les perturbations provoquées par la pandémie de Covid-19 qui avait fortement affecté le secteur entre 2020 et 2021. La fréquentation a connu une progression soutenue ces dernières années, passant de 55 817 passagers au premier semestre en 2022 à 482 925 en 2023, puis 574 509 en 2024. Le précédent record pour cette période de l'année avait été établi l'an dernier avec 732 302 croisiéristes. Entre janvier et juin, 488 paquebots de croisière ont fait escale dans les ports turcs. Les stations balnéaires de Kuşadası sur la côte égéenne est restée la principale porte d'entrée des croisiéristes avec 204 escales devant Istanbul et 93 arrivées. Les ports de Bodrum, Çeşme et Marmaris figurent également parmi les destinations les plus fréquentées avec respectivement 36, 27 et 20 escales enregistrées sur la période. Mesdames et messieurs, c'était notre bulletin d'information sur les ondes de la radio La Voix de la Turquie. Chers auditeurs, nous donnons à présent une pause musicale. Nous écoutons Yalom qui nous interprète Big Puzzle.

L'esprit de la civilisation des fondations est caché entre les lignes de ces documents juridiques appelés vakfiyé, actes de fondation. Ces lignes prouvent parfois jusqu'où peuvent aller l'imagination et la compassion d'un être humain. Dans une vakfiyé datant du XVIe siècle, il est stipulé que pendant l'hiver glacial d'Istanbul, des cendres soient répandues sur les chemins pour que les enfants qui se rendent à l'école ne glissent et ne tombent pas. Dans une autre, il est demandé que les dommages soient indemnisés afin que les domestiques qui brisent accidentellement de la vaisselle ne se fassent pas gronder par leur maître. Pour l'homme moderne, la propriété est un outil de pouvoir et d'accumulation. Nous écrivons notre nom sur tout ce que nous possédons. Nous nous les approprions fermement. Et un jour, en quittant ce monde, nous éprouvons l'amertume de tout laisser derrière nous. Pourtant, sur ces terres, il y a des siècles, un système a été construit qui a changé la nature même de la propriété. Le nom de ce système était Vakuf, fondation. La fondation n'est pas seulement une institution de bienfaisance. Elle est une conception de la civilisation où l'être humain sacrifie l'ambition du soi pour l'amour du nous. Aujourd'hui, nous parlons de la manière dont une propriété acquiert l'éternité, dont l'argent se transforme en miséricorde et des empreintes profondes du concept de Vakuf dans notre âme. Le cœur de ce système est nourri par la source de la Sadaqa-i Jariye, aumône continue, dans le droit islamique. Sadaqa-i Jariye signifie la bonté fluente. Selon la croyance, même si un être humain meurt, s'il a laissé derrière lui un arbre sous l'ombre duquel les gens se rafraîchissent, une source dont ils boivent de l'eau, ou une madrasa où ils apprennent la science, le registre de ses bonnes actions reste ouvert à mesure que ce bienfait opère. Tant que l'eau de celui qui a ouvert un puits coule, tant que la science de celui qui a fondé une école se propage, le registre de son fondateur ne se ferme pas. C'est précisément cette croyance qui a construit, dans la période s'étendant des Seldjoukides aux Ottomans, une telle architecture sociale que la compassion est parvenue par la main de la fondation dans chaque coin reculé où l'État ne pouvait pas accéder. Ceci est l'honoration de chaque étape d'une vie par l'héritage laissé par quelqu'un qui l'a précédé. Une propriété, dès l'instant où elle est léguée en fondation, n'appartient plus à une personne, mais est considérée comme la propriété d'Allah. Elle ne peut être vendue, transférée, ni saisie. Elle est désormais, jusqu'à l'Apocalypse, le droit de l'orphelin, la provision du voyageur. Le mot vakuf signifie littéralement arrêter. Mais un vakuf n'est pas quelque chose d'immobile. Au contraire, c'est une forme de bienfaisance qui s'écoule au fil du temps. Il s'agit pour une personne de soustraire ses biens, ses propriétés et ses revenus à son intérêt personnel pour les mettre au service de la société. Et cet acte n'est pas un don ponctuel, c'est une intention inscrite pour l'éternité. L'homme monte une fois sur la scène du monde, passe son tour et s'en va. Certains ne laissent derrière eux qu'un nom, d'autres un immense vide. Cependant, sur les terres antiques de l'Anatolie, de telles âmes ont germé que, même s'ils sont partis, leur souffle continue de vivre dans le goulot d'une fontaine, leur prière dans la pierre d'une madrasa, leur compassion dans le sourire d'un orphelin. Au sommet de la civilisation des fondations se tient ce nom gigantesque qui a fermé une époque et en a ouvert une autre, le sultan Mehmet Han, le conquérant. Il n'a pas seulement conquis Istanbul avec son épée, il l'a aussi scellée de sa miséricorde. Fatih, le conquérant, a sorti la fondation du statut de simple activité d'aide pour en faire l'ordre de la conscience de l'Empire. Sa célèbre vakfiyé, datée de 1470, est aujourd'hui encore acceptée comme le sommet de la justice sociale. Écoutons entre les lignes de cette vakfiyé ce testament écrit par les mains mêmes tremblantes de Fatih. « Moi, qui suis conquérant d'Istanbul, le serviteur impuissant Mehmet, j'ai désigné deux personnes pour chaque rue d'Istanbul,
que ceux-ci parcourent les rues chaque jour, un récipient à la main, qu'ils frappent à la porte de ceux qui sont malades et ne peuvent se lever de leur lit, ou qui ne peuvent sortir de chez eux, qu'ils appliquent du baume sur leurs blessures, qu'ils rassasient leur ventre, si nécessaire, qu'ils les portent dans leurs bras et les emmènent à l'hôpital, et que les personnes que j'ai désignées déposent aussi silencieusement du bois à la porte des veuves dont le bois s'épuise en hiver sous la neige et la tempête, de sorte qu'aucun serviteur ne reste affamé, sans abri et démuni dans cette capitale. Si cela est négligé, le péché en pèse sur mon cou jusqu'à l'Apocalypse. Imaginez, un empereur qui se fait un souci au point d'en perdre le sommeil, de la souffrance d'un malade vivant dans la rue la plus reculée de la ville qu'il a conquise. C'est là l'essence même de la Sadaka Jariyeh. Fatih ne s'est pas contenté de faire don de bâtiments à la fondation. Il a su allier la puissance de l'État à la compassion. La notion de la fondation a pris, grâce aux femmes, les traits d'une esthétique de la bienveillance. Dans l'histoire ottomane, le nombre de fondations créées par des femmes est impressionnant. Les sultanes ne se sont pas contentées de vivre dans les palais. Elles ont imprimé leur empreinte maternelle sur chaque parcelle de terre de l'Empire. Les pages les plus élégantes, les plus émouvantes de cet empire de la miséricorde ont d'ailleurs été écrites par des femmes. Elles ont utilisé leur fortune, non pas pour leur faste personnel, mais pour construire de véritables forteresses de compassion. En tête de ces noms figure Besmi Alem Valide Sultan, considérée comme la mère d'Istanbul. Épouse du sultan Mahmoud II et mère du sultan Abdulmejid, cette noble dame est entrée en lettres d'or dans l'histoire de la médecine avec l'hôpital Gureba qu'elle a fondé en 1845. Sa vakfiyeh ressemble plus au testament d'une mère qu'à celui d'une dirigeante. Elle a confié à sa fondation non seulement le corps des personnes démunies hospitalisées, mais aussi leur dignité. Que chaque âme qui se réfugie dans notre hôpital soit accueillie comme un hôte d'honneur, sans égard à sa religion ni à sa langue. Qu'il leur soit offert les médicaments les plus frais, les fruits les plus doux. Que les infirmières et les médecins approchent les malades avec la sensibilité due à leurs propres enfants. Si un malade guérit et dit qu'il n'a nulle part où aller, que de nouveaux vêtements lui soient cousus, que de l'argent de poche soit mis dans sa poche, et qu'il soit considéré comme l'invité de ma fondation jusqu'à ce qu'un lieu d'hébergement lui soit fourni. Qu'on n'oublie pas que la prière d'un indigent fait trembler les sept cieux. Besmi Alem n'a pas seulement légué de l'argent. Elle a aussi légué sa conscience. Chaque pierre qui s'est élevée par sa main est, en réalité, la larme essuyée d'un pauvre. Aujourd'hui, chaque souffle qui trouve la guérison à Chapa, à Djerrah Pacha, est en fait un écho de ses paroles écrites il y a 180 ans. Et l'un des héros les plus modernes, les plus systématiques de la bonté, Yusuf Zia Pacha. En l'an 1863, en fondant la Jemiyeti Tedrisiyeyi Islamiyeh, de son nom de l'époque, et Darush-Shafaka, de son nom d'aujourd'hui, il réalisait une révolution. Avec ses amis Gazi Ahmed Muhtar Pacha et Vidinli Tevfik Pacha, ils ont mis en œuvre le concept d'égalité des chances dans l'éducation, alors même que le monde ne connaissait pas encore ce terme. Cette œuvre s'est élevée grâce à cette croyance inébranlable de Yusuf Zia Pacha. L'éducation d'un orphelin est l'avenir d'une nation. Aujourd'hui, chaque scientifique, chaque artiste diplômé de cette institution est le fruit de ce rêve éternel que Yusuf Zia Pacha a fondé il y a 162 ans.

0: La justice de Fatih, la compassion de Besmi Alem, la vision de Yusuf Zia Pacha et tant d'autres que nous ne pouvons pas dénombrer tant ils ne tiendraient pas dans les pages. Ces noms savaient que les biens sont éphémères et que la bonté est éternelle. Ils ont fait de l'argent non pas un but, mais un moyen menant au paradis et au cœur. Ils ont suspendu à la porte des fondations qu'ils ont créées non pas un verrou, mais un panneau disant Entrez, s'il vous plaît. Aujourd'hui, lorsque nous passons devant ces vieux bâtiments, ces fontaines couvertes de mousse, nous ne saluons pas seulement la pierre, mais en réalité le testament de ces âmes gigantesques. La fondation est un flambeau inextinguible qui relie le passé au présent et transporte le présent vers l'avenir. Et ce flambeau continuera de brûler tant que nous partagerons la peine d'autrui. Grâce au système des fondations, l'égoïsme de la propriété privée a été brisé et la solidarité sociale est devenue un mode de vie. Dans cette civilisation, personne n'est le maître unique de ce qu'il possède. Dans ses biens, il y a aussi le droit du voisin, du voyageur, de l'oiseau et de celui qui naîtra dans le futur. Aujourd'hui, les structures que nous appelons organisations non gouvernementales dans le monde moderne sont en fait les ombres de ce platane géant qui se projette jusqu'à nos jours. Le concept de fondation nous murmure une chose. L'homme ne grandit pas seulement de ce qu'il consomme, mais de ce qu'il offre. Aujourd'hui, alors que nous buvons l'eau de ces vieilles fontaines, que nous marchons sous l'ombre de ces madrassas antiques, nous sommes en réalité les témoins d'un contrat éternel. La fondation est un système qui vainc la froideur de glace de la mort par la chaleur de la bonté. Si le nom d'un être humain vit des siècles plus tard dans la bourse d'un étudiant, dans le médicament d'un malade ou dans la pierre d'un chemin, cet être humain n'est en fait jamais mort. La fondation sait sauver les biens du monde éphémère pour les transporter vers le climat de l'éternité. Les architectes de la bonté éternelle ont laissé derrière eux non seulement des bâtiments, mais une culture de faire vivre. Ils savaient que nous ne sommes pas les propriétaires des biens, mais que toute l'humanité l'est. Dans le prochain épisode, nous irons vers les étapes les plus fertiles de ce réseau miséricorde, vers ces immenses marmites qui se tiennent à la porte de la faim et de la pauvreté, les imare, soupe populaire. Au plaisir de se retrouver dans ce monde où les tables sont ouvertes à tous, où personne ne se sent délaissé. Restez sur la route de la bonté, sur les traces de la miséricorde. Une main se tend, une vie change. L'histoire s'accomplit alors. Retrouvons-nous la semaine prochaine dans une histoire de solidarité.
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0: Parfois, il ne suffit pas de regarder les montagnes pour comprendre un pays. Et parfois, les livres d'histoire ne suffisent pas non plus pour saisir l'âme d'un peuple, car certaines mémoires ne tiennent pas dans la pierre, mais dans le fil. Certains récits ne s'écrivent pas avec des mots, mais avec des nœuds. Aujourd'hui, nous allons écouter l'un des conteurs les plus discrets et pourtant les plus profonds du monde turc, le tapis. Le vent de la steppe, la patience des longues migrations, l'envie de fonder un foyer, tout cela vit dans le tapis. Dans le monde turc, ce n'est pas un simple objet, c'est une mémoire où s'inscrit toute une vie. Chaque nœud garde un souvenir, chaque couleur une émotion. On y tisse, maille après maille, la joie d'une naissance comme la peine d'une séparation. Né dans les steppes du Turkestan avec la vie nomade, le tapis a longtemps servi à la fois de sol, de mur, et de conteurs silencieux dans les tentes. Il protégeait du froid et donnait aussi un sentiment d'appartenance. Le plus ancien témoin de ces traditions est sans doute le tapis de Pazilki, retrouvé dans l'Altaï et daté du 5e siècle avant notre ère. Avec ses figures de chevaux et de cerfs, cette pièce unique nous montre encore aujourd'hui toute la richesse de l'esthétique des steppes turques. Peu à peu, l'art du tissage s'est propagé du Turkestan vers l'Anatolie, le Caucase et l'ensemble du monde turc, jusqu'à devenir, sous les Seldjoukides puis les Ottomans, un art à part entière. Regarder un tapis, ce n'est pas seulement regarder un objet d'intérieur, c'est regarder un monde. Dans les tapis turcs, chaque motif est un mot, chaque dessin une phrase. L'arbre de vie symbolise la continuité de l'existence et le lien entre la terre et le ciel. Il raconte l'attachement de l'homme à son sol, mais aussi sa quête de l'infini. Les cornes de bélier, elles, ne représentent pas seulement la force, mais aussi l'abondance et la continuité de la vie. Cet animal sacré dans la culture nomade devient ainsi une sorte de prière silencieuse tournée vers l'avenir. Le motif Elibelinde, littéralement les mains sur les hanches, lui symbolise la féminité, la fertilité, le travail, cette force invisible qui tient la vie debout. Les couleurs en disent tout autant que les motifs. Le rouge pour la vie et le courage, le bleu pour le ciel et la protection, le noir pour la profondeur, le blanc pour la pureté. Dans le monde turc, tisser un tapis n'est pas qu'un savoir-faire. C'est un rituel transmis de mère en fille. En nouant les fils, les femmes nouent aussi les histoires de leur famille. C'est pourquoi les bordures d'un tapis représentent les limites de la vie et le centre, la vie elle-même. Bien plus qu'un bel objet, le tapis est une mémoire silencieuse qui porte en elle toute la vision du monde des peuples turcs. C'est en Anatolie, surtout sous les Seldjoukides et les Ottomans, que le tissage turc a trouvé ses centres les plus importants. Konya, Uşak, Bergame, Sivas, Hereke. Ces villes ne sont pas seulement des lieux où l'on tisse, ce sont de vrais foyers culturels où cet art a mûri. Chaque région a mis dans ses motifs sa propre nature, son propre mode de vie. Les tapis de Hereke, d'une finesse remarquable et aux nœuds très serrés, porte l'élégance des cours royales. Les tapis Yörük, plus libres et géométriques, gardent toute la simplicité de la vie nomade. Dans le reste du monde turc aussi, le tissage reste une tradition vivante, nourrie des mêmes racines. Les tapis turkmènes se reconnaissent à leur rouge profond et à leur tissage dense. Ceux de Bukhara, à leur géométrie. Ceux d'Azerbaïdjan, à leurs couleurs vives et à leurs motifs narratifs. Mais partout, c'est la même patience, le même travail qui les unit. Chaque tapis, fruit de mois, parfois d'années, de labeur, est une façon silencieuse de résister au temps. On le voit aujourd'hui surtout comme un objet de décoration, mais dans le monde turc, c'est encore une culture bien vivante. Chaque nœud porte le travail d'une personne, chaque motif, les traces du passé et une mémoire partagée. Arrêtons-nous un instant. Ces tapis sur lesquels on s'assoit, on marche ou qu'on regarde simplement comme une décoration, quelle histoire porte-t-il vraiment? Quel vent de steppe s'est glissé dans leurs nœuds? Quelle main de femme, quel rire d'enfant, quelle fatigue de voyage s'y cache? La réponse tient peut-être en une phrase. Le tapis, c'est la mémoire du monde turc déployée sur le sol. Et c'est sur cette mémoire que nous continuons de vivre. Dans cet épisode de La Voix des Racines, nous avons suivi le fil du temps caché entre les nœuds. Rendez-vous au prochain épisode sur les traces d'un autre vecteur de culture.
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Il y a exactement 10 ans, les calendriers indiquaient le 15 juillet 2016. La Turquie a vécu l'une des nuits les plus sombres de son histoire. Les terroristes membres du FETÖ ont braqué les armes de la nation contre la nation elle-même. Mais il y avait une chose qu'ils n'avaient pas prévue. La volonté inébranlable de la nation turque. Maintenant, nous revenons heure par heure, minute par minute, sur la chronologie de cette nuit historique. Avec des informations, des documents et des actes d'héroïsme qui ne seront jamais oubliés.

Le vendredi, lorsque les horloges indiquaient 21h30, des coups de feu ont retenti dans le quartier général de l'état-major des armées à Ankara, la capitale. Le peuple, tentant de comprendre ce qui se passait, a regardé le ciel. Les F-16, sous le contrôle des putschistes, avaient commencé à effectuer des vols à basse altitude dans le ciel d'Ankara afin d'effrayer la population. La nouvelle s'est répandue par vagues. Dès que la tentative de coup d'État a été connue, les habitants de la capitale ont commencé à se rassembler sans peur devant le quartier général de l'état-major des armées. Cependant, les terroristes étaient impitoyables. Depuis l'hélicoptère utilisé par les tueurs du Feteux, une pluie de balles s'est abattue sur les innocents descendus dans les rues pour la démocratie. Dans les heures qui ont suivi, le chef de l'état-major des armées, Hulusi Akash, et les commandants de haut rang ont été emmenés par les putschistes à bord d'un hélicoptère vers un lieu inconnu. Au même moment, les yeux se sont tournés vers Istanbul. Non seulement Ankara, mais Istanbul était également ciblé. Les terroristes du Feteux, qui voulaient plonger le pays dans le chaos, ont bloqué le passage avec des chars sur le pont du Bosphore, plus tard nommé le pont des martyrs du 15 juillet, ainsi que sur le pont Fatih Sultan Mehmet. L'État a fait sans tarder sa déclaration officielle face à ce soulèvement. À 23h02, le Premier ministre Binali Yıldırım était devant les caméras. Pour être exact, nous privilégions la thèse d'un soulèvement. Il s'agit d'une action illégale de certaines personnes au sein de l'armée, en dehors de la chaîne de commandement. Quelques minutes seulement après cette déclaration, à 23h18, les putschistes ont largué la première bombe sur le district de Gölbaşı à Ankara. La direction de l'aviation de la sécurité nationale a été lâchement frappée. Dans les premières minutes du 16 juillet, la cible était le cœur du renseignement. Des hélicoptères ont ouvert le feu sur le complexe des services de renseignement à Yeni Mahalle. Cependant, les membres du service de renseignement ne se sont pas rendus. Ils ont immédiatement riposté contre l'hélicoptère avec les armes en leur possession. Dans les mêmes heures, un groupe de terroristes en uniforme se trouvait dans les couloirs de la TRT. Ils ont voulu faire taire l'écran de la nation. Ils ont pris en otage les employés de la TRT et ont fermé les entrées et sorties de l'établissement. Le président de la République, Recep Tayyip Erdogan, se trouvait alors à Marmaris avec sa famille. À minuit 24, il s'est connecté en direct par appel vidéo. Cet appel historique allait totalement changer le cours de la nuit. Le président de la République s'est adressé au peuple en ces termes. « J'invite notre nation sur les places de nos provinces. Je l'invite dans les aéroports et rassemblons-nous en tant que nation sur les places et dans les aéroports et que ce groupe minoritaire vienne avec ses chars, qu'ils fassent ce qu'ils ont à faire au peuple là-bas. Je n'ai pas connu jusqu'à présent de force supérieure à la force du peuple. » Suite à cet appel, des millions de personnes ont déferlé dans les rues. À minuit 56, la direction de la sécurité d'Ankara a été bombardée. Toutes les institutions de sécurité et les points stratégiques de l'État étaient pris pour cible. Le complexe de Türksat à Gölbaşı, Ankara, était un autre point critique, ciblé par les bombes au cours de cette nuit sombre. Et à 2h18, ce moment de rupture de la tentative de coup d'État qui a changé le cours du destin de ce pays. L'adjudant-chef Ömer Halistemir, de garde au commandement des forces spéciales, a accepté l'ordre qui lui a été donné, tout en sachant qu'il se solderait par le martyr. Il a abattu le général putschiste Semih Terzi avant que celui-ci n'entre dans le quartier général et est tombé en martyr à cet endroit. Les horloges indiquaient 2h20 lorsqu'un second bruit de grande explosion s'est élevé de Gölbaşı à Ankara. Les putschistes ont attaqué la direction des opérations spéciales à Gölbaşı
avec les avions de chasse dont ils s'étaient emparés, des dizaines de nos héroïques policiers sont tombés en martyrs. En fin de compte, ils ont même ciblé la Grande Assemblée nationale de la Turquie, lieu de manifestation de la volonté nationale. Alors que les avions de chasse faisaient pleuvoir des bombes sur le cœur de la volonté nationale, les députés de la nation assuraient sans peur la garde de la démocratie au sein de l'Assemblée générale du Parlement. À 3h20, le président Erdogan est arrivé à l'aéroport Atatürk d'Istanbul depuis Marmaris et s'est adressé aux milliers de citoyens venus l'accueillir. L'action menée est un acte de trahison. C'est un acte d'insurrection. Et ils paieront bien sûr très cher le prix de cet acte de trahison envers la patrie, je le dis d'avance. Il était 6h19. Le jour se levait peu à peu. Le lâche projet des putschistes avait été repoussé dans de nombreux endroits de la Turquie grâce aux citoyens qui avaient fait de leur poitrine un bouclier. Comprenant qu'ils allaient être vaincus, les membres du FETÖ ont, dans un dernier élan, bombardé les abords du complexe présidentiel. La tentative de coup d'État des traîtres a été totalement démantelée en moins de 24 heures. À 6h40, la nouvelle selon laquelle les putschistes sur le pont des martyrs du 15 juillet commençaient à déposer les armes et à se rendre est apparue sur les écrans. Le nombre de gardes à vue a rapidement augmenté. Des centaines de décisions de suspension de fonction ont été prononcées dans la justice, l'armée et la sécurité. À 8h26, le chef de l'état-major des armées, Hulusi Akar, qui était détenu à la base d'Akıncı, est arrivé en hélicoptère au palais de Çankaya. Au même minute, le commandement général de la gendarmerie a également été entièrement nettoyé des terroristes membres du FETÖ putschiste. La résistance des héros de la démocratie s'était soldée par une victoire. Le premier ministre Binali Yıldırım s'est présenté devant les caméras à 12h57 pour annoncer la bonne nouvelle que le soulèvement avait été totalement réprimé. La Turquie, en cette nuit sombre, a donné exactement 253 de ses enfants de la patrie en martyrs. Plus de 2000 de nos héros de la démocratie ont quant à eux atteint le rang de vétérans en étant blessés. La lâche tentative de coup d'État a été maîtrisée en moins de 24 heures grâce à la résistance que notre chère nation a manifestée au péril de sa vie. À l'aube de cette nuit sombre, la démocratie et la volonté de la nation ont triomphé. En ce 10e anniversaire du 15 juillet, nous commémorons tous nos martyrs avec miséricorde et nos vétérans avec gratitude.

Chers auditeurs, nous vous rappelons les principaux titres de nos informations d'aujourd'hui. Avant de nous quitter, Turquie et Ukraine, Fidan, c'est une nouvelle étape du partenariat stratégique. La Turquie et les États-Unis sont sur le point de trouver une solution au sujet des sanctions CATSA et du différend sur les F-35. Alors que les affrontements s'intensifient pour la 7e nuit consécutive, l'Iran attaque les bases américaines de la région. Alors que les tensions entre les États-Unis et l'Iran s'intensifient, l'ONU a condamné les attaques visant des zones civiles. La Syrie et l'Irak se sont mis d'accord pour remettre en service l'oléoduc crucial qui permettra de contourner le détroit d'Ormuz. Et enfin, Israël a tué 8 Palestiniens et en a blessé 20 autres lors d'une cérémonie funéraire à Gaza. Mesdames et messieurs, ici Ankara, radio La Voix de la Turquie, émettant dans la bande des 31 mètres sur 17 740 kHz vers l'Europe, dans celle des 31 mètres sur 9 880 kHz vers l'Afrique du Nord et de l'Ouest, et dans celle des 41 mètres sur 7 360 kHz vers l'Afrique orientale. Nous sommes arrivés une fois de plus à la fin de notre émission de ce jour qui vous a été présentée par notre technicien du son Jihan et moi-même Hussein. Nous espérons vous retrouver demain à la même heure et sur la même longueur d'onde. Au revoir.